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0: Plus de tubes sur Évasion tout l'été. David Guetta, Jennifer Lopez. Après les infos, la météo, il est 6h.
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2: Avec Benjamin Foucault. Bonjour Benjamin.
3: Bonjour à toutes et tous. Deux syndicats agricoles samariens demandent l'état de catastrophe naturelle après les intempéries de juin. De violents orages ont ravagé les cultures, notamment à l'est du département. La FDSEA et les jeunes agriculteurs ont écrit au préfet de la Somme et espèrent qu'il poussera le gouvernement à prendre les mesures nécessaires. Les pertes financières peuvent monter à 1500 euros l'hectare pour des céréales et jusqu'à plusieurs milliers d'euros pour les pommes de terre. La vigilance orange pour canicule étendue à plus de 70 départements de France. Il ne reste plus que le nord et l'est qui sont préservés malgré une vigilance jaune. Aucun département n'est en vert ce matin. Hier encore, les 40 degrés ont été dépassés sur une large partie sud du pays. Et dans la nuit, les températures ne descendront pas en dessous des 19, voire 24 degrés localement. Le prix de l'essence ne risque pas de baisser en France. Les États-Unis ont choisi de frapper à nouveau l'Iran pour affaiblir la capacité de Téhéran à cibler des navires commerciaux dans le détroit d'Ormuz. Le président Donald Trump a estimé que le cessez-le-feu n'était plus en vigueur après une attaque iranienne. Journée noire sur les routes à partir de demain. Ce vendredi et samedi sont deux journées parmi les plus difficiles de l'année qui se profilent à l'horizon sur les routes de France. Dès demain, l'ensemble du territoire est en rouge selon Bison Futé, noir en Auvergne-Rhône-Alpes dans le sens des départs. Et samedi, ça se gâte encore. Les Hauts-de-France, la Normandie, la Bretagne, les Pays de la Loire et le Centre-Val de Loire seront aussi en noir. Une pétition lancée pour sauver un chêne centenaire infesté de chenilles processionnaires à Bernaville. Il a notamment donné son nom à la résidence du vieux chêne et fait de l'ombre aux habitations. La mairie était allée voir cet arbre il y a quelques temps. Il sera d'abord traité, mais l'abattage reste une solution. Pour le moment, l'AMSOM rassure, l'abattage n'est pas envisagé. Et France-Maroc sur écran géant au Coliséeum d'Amiens. Le quart de finale de Coupe du Monde de football s'annonce électrique. Les portes s'ouvrent à 20h pour un match à 22h. Il y aura une buvette et de quoi manger sur place. En revanche, pour assister au match, la réservation est obligatoire, même si c'est gratuit. 1400 supporters sont attendus dans l'enceinte du gymnase. Et petite surprise, les joueurs de l'Amiens SC seront également présents. C'est la fin de mes informations. La météo tout de suite avec Émilie et je vous souhaite une excellente journée à l'écoute d'Évasion.
2: 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C'est une nouvelle journée qui démarre avec des températures en hausse ce matin et un beau soleil. 25 degrés près d'Amiens, il fera 24 à Rosières-en-Santerre ou encore 24 à Montdidier. Et dans l'après-midi, les températures vont bien augmenter. Quelques nuages vont faire leur apparition, mais le soleil sera toujours aussi présent. Jusqu'à 29 degrés près de Friville-Escarbotin, il fera 31 à Sénarpont, 32 près de Poix-de-Picardie ou encore 31 à Doulan. Belle journée à tous sur Évasion.
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0: Bienvenue sur Évasion, c'est l'été, il est 6h03. On va faire tourner la roue de l'été avant la fin de l'émission, avant 9h30. D'ici là, les anniversaires du jour arrivent. Vita, mais aussi David Guetta, Jennifer Lopez, toujours plus de tubes sur Évasion. Bon réveil, bon matin, bon courage.

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1: Bonjour.
2: Et salut à tous, on est ravis de vous retrouver aujourd'hui. Nous sommes le 9 juillet et nous fêtons les Amandine et Marianne. Alors bonne fête à vous toutes. C'est un 9 juillet 1980 qu'apparaissaient pour la première fois Mario et Donkey Kong sur nos consoles.
1: Souvenir. Waouh. Ça rajeunit pas tout ça. On reste dans les années 80 puisque Kelly McGillis fête ses 69 ans. C'était Charlie dans le tout premier Top Gun. Avec cette scène incroyable. FJ, la Miss France 2024, fête ses 23 ans aussi ce matin.
2: Et l'actrice qu'on a vue dans Clem, puis aux côtés de Philippe Lachaud, Élodie Fontan à 39 ans. Et le célèbre Tom Hanks de Forrest Gump, La Ligne Verte ou encore Seul au Monde à 70 ans.
3: Vous voulez un chocolat ? Maman disait toujours, la vie c'est comme une boîte de chocolat. On ne sait jamais sur quoi on va tomber.
1: Mais c'est bien vrai. On a reçu vos petits messages aussi, Ludivine de Saint-Germain-les-Corbeilles.
2: Joyeux anniversaire ma fille Sophie, je pense à toi aujourd'hui pour tes 8 ans.
1: Et un autre message de Livia de Saint-Try.
2: Joyeux anniversaire à ma maman Véronique qui a toujours tout fait pour nous. Léo, Dania et moi, on t'embrasse fort.
1: On fait comment pour laisser un petit message ?
2: Eh bien écoutez, vous rendez sur evasionfm.com, vous mettez les messages que vous voulez, moi je les lis avec plaisir le matin.
1: Eh bien ok, on lira ça tout à l'heure. Dans un instant, d'où vient l'expression « monter au créneau » ?
2: On va remonter à l'époque des châteaux forts.
1: Bon, je te vois venir.
2: Ah bon ? Oh, trop bien.
1: Je vois à peu près ce que c'est. On en reparle après, enfin tu me diras, après Vita, ça fait mal 6h12.

0: Bienvenue sur Évasion, 6h15, dans un instant, Bruno Mars, mais d'abord, l'actu en plus.
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2: Et on va savoir aujourd'hui pourquoi on dit monter au créneau quand quelqu'un prend la défense d'une cause ou s'emporte. L'expression remonte au temps des châteaux forts. En cas d'attaque, les soldats montaient sur les remparts, derrière les ouvertures appelées créneaux, pour faire face à l'ennemi. Une mission particulièrement dangereuse, car ils étaient en première ligne. Aujourd'hui, monter au créneau ne signifie plus risquer sa vie, mais garde ce symbole de prendre position et défendre une idée.
0: Ah, pas mal.
2: Et moi, j'ai cru qu'il y avait vraiment un rapport avec les créneaux de voiture. Absolument pas.
0: Mais non, ça n'a rien à voir.
2: Ça n'a rien à voir du tout. C'est juste galère à faire. Voilà. C'est tout.
0: Effectivement. Bah oui. Ah, quoi que les voitures de modernes le font quasiment pour toi.
2: Ah, il va peut-être falloir que je m'y intéresse.
0: Voilà. 6h16, Bruno Mars dans un instant.
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0: Mars sur Évasion qui avait enflammé le Stade de France. Et c'est autour de The Weeknd, ça y est, les premières images sont sorties.
1: Ah, et ça continue ce soir, il y en a plusieurs d'entre vous qui vont y aller ce soir demain.
0: Oh, il y a plusieurs dates,
1: Il y a plusieurs dates, donc franchement, j'espère qu'il y a encore des places pour que vous puissiez y aller parce que ça a l'air incroyable.
0: On croise les doigts, j'en ai vu passer hier sur Facebook, mais bon, voilà.
1: Ah, ok, on va dire.
0: Cherchez bien. Allez, bon courage à suivre Nuit Incolore et puis quelques idées sorties.
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3: Une fête nationale grandiose à Cailleux-sur-Mer. Après une première journée de festivités hier, aujourd'hui, en ce 14 juillet, place au Jeu Picard et au concert du groupe Opal en entrée de plage. Ce soir, une nouvelle retraite au flambeau s'élancera des galets de la Molière avant le clou du spectacle. Un feu d'artifice tiré à 23h au Hourdel. Accès libre et gratuit. À Format en plage, les festivités estivales se prolongent au-delà du 14 juillet. Ce samedi 18 juillet, l'esplanade de la ville s'animera dès 19h avec des animations interactives, quiz, blind test et karaoké. À partir de 20h30, place au concert dédié Rémi Parker. La soirée se clôturera en beauté vers 22h30 avec un grand feu d'artifice tiré depuis la plage. Un événement gratuit en accès libre, alors en famille ou entre amis, vous êtes attendus nombreux. Retour de la musique et de toujours plus de tubes tout de suite sur Évasion. Et d'ici là, retrouvez tous les bons plans sortis dans la Somme sur notre site internet évasionfm.com ou sur l'appli Évasion.
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0: produits incolores sur Évasion. C'est pas trop le cas en ce moment. Les nuits, elles sont plutôt orangées, plutôt chaudes.
1: Et quand on se réveille le matin, il fait jour, on voit des petits oiseaux, des petits insectes. Moi, j'aime bien.
0: C'est vraiment. Alors oui, le matin, c'est bien. Après, il fait tout de suite chaud.
1: Et après, oui, c'est terrible. Mais rassurez-vous, la semaine prochaine, normalement, la pluie revient.
0: Oh,
1: quelle bien. Bonne nouvelle.
0: La météo avec toi, juste après les infos.
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1: Avec Benjamin Foucault. Bonjour Benjamin.
3: Bonjour à toutes et tous. Deux syndicats agricoles samariens demandent l'état de catastrophe naturelle après les intempéries de juin. De violents orages ont ravagé les cultures, notamment à l'est du département. La FDSEA et les jeunes agriculteurs ont écrit au préfet de la Somme et espèrent qu'il poussera le gouvernement à prendre les mesures nécessaires. Les pertes financières peuvent monter à 1500 euros l'hectare pour des céréales et jusqu'à plusieurs milliers d'euros pour les pommes de terre. La vigilance orange pour canicule étendue à plus de 70 départements de France. Il ne reste plus que le nord et l'est qui sont préservés malgré une vigilance jaune. Aucun département n'est en vert ce matin. Hier encore, les 40 degrés ont été dépassés sur une large partie sud du pays. Et dans la nuit, les températures ne descendront pas en dessous des 19, voire 24 degrés localement. Le prix de l'essence ne risque pas de baisser en France. Les États-Unis ont choisi de frapper à nouveau l'Iran pour affaiblir la capacité de Téhéran à cibler des navires commerciaux dans le détroit d'Ormuz. Le président Donald Trump a estimé que le cessez-le-feu n'était plus en vigueur après une attaque iranienne. Journée noire sur les routes à partir de demain. Ce vendredi et samedi sont deux journées parmi les plus difficiles de l'année qui se profilent à l'horizon sur les routes de France. Dès demain, l'ensemble du territoire est en rouge selon Bison Futé, noir en Auvergne-Rhône-Alpes dans le sens des départs. Et samedi, ça se gâte encore. Les Hauts-de-France, la Normandie, la Bretagne, les Pays de la Loire et le Centre-Val de Loire seront aussi en noir. Une pétition lancée pour sauver un chêne centenaire infesté de chenilles processionnaires à Bernaville. Il a notamment donné son nom à la résidence du vieux chêne et fait de l'ombre aux habitations. La mairie était allée voir cet arbre il y a quelques temps. Il sera d'abord traité, mais l'abattage reste une solution. Pour le moment, l'AMSE me rassure, l'abattage n'est pas envisagé. Et France-Maroc sur écran géant au Coliséeum d'Amiens. Le quart de finale de Coupe du Monde de football s'annonce électrique. Les portes s'ouvrent à 20h pour un match à 22h. Il y aura une buvette et de quoi manger sur place. En revanche, pour assister au match, la réservation est obligatoire, même si c'est gratuit. 1400 supporters sont attendus dans l'enceinte du gymnase. Et petite surprise, les joueurs de l'Amiens SC seront également présents. C'est la fin de mes informations. La météo tout de suite avec Émilie et je vous souhaite une excellente journée à l'écoute d'Évasion.
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1: C'est une nouvelle journée qui démarre avec des températures en hausse ce matin et un beau soleil. 25 degrés près d'Amiens, il fera 24 à Rosières-en-Santerre ou encore 24 à Montdidier. Et dans l'après-midi, les températures vont bien augmenter. Quelques nuages vont faire leur apparition, mais le soleil sera toujours aussi présent. Jusqu'à 29 degrés près de Friville-Escarbotin, il fera 31 à Sénarpont, 32 près de Poix-de-Picardie ou encore 31 à Doulan. Belle journée à tous sur Évasion.
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1: Il est 6h34 et on se réveille en musique sur Évasion avec Maïl et Cyrus qui arrive tout de suite.
0: L'horoscope aussi de ce jeudi, allez, très bon courage pour cette journée. On va faire tourner la roue de l'été avant la fin de l'émission.

0: Lynn Marlin sur Évasion, 6h41. Très bon début de journée à vous.
1: Et alors, comment pourrait-elle ne pas être bonne puisqu'il y a Vianney et Ed Sheeran qui arrivent et qui me font bégayer, tiens.
0: Très beau duo, juste après l'horoscope.
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0: On commence avec les béliers.
1: Une bonne nouvelle pourrait arriver plus vite que prévu.
0: Les taureaux.
1: Prenez le temps de savourer les petits plaisirs.
0: Gémeaux.
1: Votre sens de l'humour ouvre des portes aujourd'hui.
0: Cancer.
1: Une discussion sincère renforce un lien important.
0: Les lions.
1: Vous rayonnez, profitez-en pour lancer un projet.
0: Les vierges.
1: Votre organisation sera votre meilleur atout.
0: C'est le signe du jour, les balances.
1: L'amour ou l'amitié vous réserve une belle surprise.
0: Scorpion.
1: Faites confiance à votre intuition.
0: Les sagittaires.
1: Une opportunité inattendue pourrait changer vos plans.
0: Capricorne.
1: Les efforts des derniers jours commencent à porter leurs fruits.
0: Les verseaux.
1: Votre créativité est au rendez-vous.
0: Et les poissons.
1: Une journée idéale pour écouter votre cœur.
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0: Voilà la recette sur Évasion, 6h48. Eh bien écoutez, bon début de journée, la roue de l'été qui va tourner avant la fin de l'émission.
1: Exactement, jeu 100% gagnant, alors allez-y, tentez votre chance, vous ne risquez rien.
0: Vous envoyez Évasion par SMS au 7-10-36, on va jouer Alex Warren avant les infos de 7h.
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0: Mindy, la dernière danse sur Évasion. La suite, les infos, dans une minute.
1: Écoutez, c'est un extrait de Chapel Roan, Pimponi Club sur Évasion.

0: Allez, bon réveil.
1: Il est 7h, vous êtes sur Évasion et c'est Tame Impala qu'on écoute dans quelques instants.
0: Bon courage pour ce 9 juillet.
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1: Avec Benjamin Foucault. Bonjour Benjamin.
3: Bonjour à toutes et tous. Deux syndicats agricoles samariens demandent l'état de catastrophe naturelle après les intempéries de juin. De violents orages ont ravagé les cultures, notamment à l'est du département. La FDSEA et les jeunes agriculteurs ont écrit au préfet de la Somme et espèrent qu'il poussera le gouvernement à prendre les mesures nécessaires. Les pertes financières peuvent monter à 1500 euros l'hectare pour des céréales et jusqu'à plusieurs milliers d'euros pour les pommes de terre. La vigilance orange pour canicule étendue à plus de 70 départements de France. Il ne reste plus que le nord et l'est qui sont préservés malgré une vigilance jaune. Aucun département n'est en vert ce matin. Hier encore, les 40 degrés ont été dépassés sur une large partie sud du pays. Et dans la nuit, les températures ne descendront pas en dessous des 19, voire 24 degrés localement. Le prix de l'essence ne risque pas de baisser en France. Les États-Unis ont choisi de frapper à nouveau l'Iran pour affaiblir la capacité de Téhéran à cibler des navires commerciaux dans le détroit d'Ormuz. Le président Donald Trump a estimé que le cessez-le-feu n'était plus en vigueur après une attaque iranienne. Journée noire sur les routes à partir de demain. Ce vendredi et samedi sont deux journées parmi les plus difficiles de l'année qui se profilent à l'horizon sur les routes de France. Dès demain, l'ensemble du territoire est en rouge selon Bison Futé, noir en Auvergne-Rhône-Alpes dans le sens des départs. Et samedi, ça se gâte encore. Les Hauts-de-France, la Normandie, la Bretagne, les Pays de la Loire et le Centre-Val de Loire seront aussi en noir. Une pétition lancée pour sauver un chêne centenaire infesté de chenilles processionnaires à Bernaville. Il a notamment donné son nom à la résidence du vieux chêne et fait de l'ombre aux habitations. La mairie était allée voir cet arbre il y a quelques temps. Il sera d'abord traité, mais l'abattage reste une solution. Pour le moment, l'âme se rassure, l'abattage n'est pas envisagé. Et France-Maroc sur écran géant au Coliséeum d'Amiens. Le quart de finale de Coupe du Monde de football s'annonce électrique. Les portes s'ouvrent à 20h pour un match à 22h. Il y aura une buvette et de quoi manger sur place. En revanche, pour assister au match, la réservation est obligatoire, même si c'est gratuit. 1400 supporters sont attendus dans l'enceinte du gymnase. Et petite surprise, les joueurs de l'Amiens SC seront également présents. C'est la fin de mes informations. La météo tout de suite avec Émilie et je vous souhaite une excellente journée à l'écoute d'Évasion.
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1: C'est une nouvelle journée qui démarre avec des températures en hausse ce matin et un beau soleil. 25 degrés près d'Amiens, il fera 24 à Rosières-en-Santerre ou encore 24 à Montdidier. Et dans l'après-midi, les températures vont bien augmenter. Quelques nuages vont faire leur apparition, mais le soleil sera toujours aussi présent. Jusqu'à 29 degrés près de Friville-Escarbotin, il fera 31 à Sénarpont, 32 près de Poix-de-Picardie ou encore 31 à Doulan. Belle journée à tous sur Évasion.
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1: Il est 7h03 et c'est M. Pokora qu'on retrouve dans quelques instants sur Évasion avec les planètes.
0: Souhaitez les anniversaires de qui vous voulez sur évasionfm.com. On en reparle après. Tame Impala.

0: aura sur Évasion les planètes.
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0: Et bonjour, bon début de jeudi à vous.
3: Et salut à tous, nous sommes le 9 juillet, nous fêtons les Amandine et Marianne ce matin, alors bonne fête à vous toutes. Et c'est un 9 juillet 1981 qu'apparaissaient pour la première fois Mario et Donkey Kong sur nos consoles.
0: Waouh. Et ça, ça nous rajeunit pas. Aujourd'hui, on va souhaiter des bons anniversaires. Eve Gilles, Miss France 2024, fête ses 23 ans. Et puis, Kelly McGillis qui jouait Charlie dans Top Gun, fête son anniversaire. Avec cette scène incroyable sur cette chanson mythique, elle a 69 ans ce matin.
3: On va rester dans le cinéma avec l'actrice qu'on a vue dans Clem, puis aux côtés de Philippe Lachaud, Élodie Fontan à 39 ans, et le célèbre Tom Hanks de Forrest Gump, La Ligne Verte, ou encore Seul au Monde à 70 ans.
4: Vous voulez un chocolat ? 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
0: Mais c'est très vrai. À 7h12, on a reçu vos messages aussi. Ludivine de Saint-Germain-les-Corbeilles par exemple.
3: Joyeux anniversaire ma fille Sophie, je pense à toi aujourd'hui pour tes 8 ans.
0: Et un autre message de Livia de Saint-Try.
3: Joyeux anniversaire à ma maman Véronique qui a toujours tout fait pour nous. Léo, Dania et moi, on t'embrasse fort.
0: Oh, regarde à la fenêtre, un ours volant.
3: Un ours au volant.
0: Ah.
3: Un ours dans une voiture. Voilà ce qui va se passer dans quelques instants.
0: C'est encore plus fou. Ok, c'est l'action en plus. Ce sera après Nike. Voici One Track Mine, le tube de l'été sur Évasion.

0: Metallica sur Évasion, One Track Mind. Très bon début de journée. 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
1: Imaginez-vous quitter votre voiture pour aller au travail ou faire des courses et qu'un ours en profite pour s'installer dans votre véhicule.
0: Wow.
1: Alors, difficile de voir ça en France, mais c'est ce qui s'est passé aux États-Unis. L'animal a réussi à entrer dans la voiture avant d'être découvert par le propriétaire. Et si l'histoire peut prêter à rire, l'ours n'avait aucune envie de quitter son nouveau cocon. Quand le conducteur tapait la carrosserie, l'animal se contentait de le fixer ou bien de passer sa tête par la fenêtre. Vraiment la provocation.
0: Hyper drôle.
1: Au point où l'ours, il passe la première.
0: Voilà.
1: Non, je rigole.
0: Allez, bye.
1: Bon, alors comment se termine cette histoire? Parce que l'homme, il a quand même dû prendre une planche en bois dans son coffre. Bon, il n'a pas assommé l'ours, heureusement. Il l'a légèrement poussé en passant par la fenêtre. Et c'est comme ça que l'animal s'est enfui en courant.
0: Ouais. Absolue. Si l'ours se fait flasher, c'est qui prend la ronde? C'est le propriétaire du véhicule. C'est pas cool. Bon, bah c'est très marrant. Télé Swims dans un instant. Allez, jeudi 9 juillet, 7h17.
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0: Ce sera avant la fin de l'émission. Dans un instant, les infos, la météo.
2: Exactement, et c'est Tom Grégory qu'on écoute tout de suite sur Évasion.

0: Oui, sur Évasion.
1: Exactement, ça fait du bien, ça faisait très longtemps qu'on l'avait pas entendu. J'aime bien quand on vous remet des petits classiques comme ça.
0: Comme Michael Jackson.
1: Et alors, tu dis ça parce qu'il arrive?
0: Peut-être. Ce sera juste après les infos, 7h30, bienvenue.
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1: Avec Benjamin Foucault. Bonjour Benjamin.
3: Bonjour à toutes et tous. Deux syndicats agricoles samariens demandent l'état de catastrophe naturelle après les intempéries de juin. De violents orages ont ravagé les cultures, notamment à l'est du département. La FDSEA et les jeunes agriculteurs ont écrit au préfet de la Somme et espèrent qu'il poussera le gouvernement à prendre les mesures nécessaires. Les pertes financières peuvent monter à 1500 euros l'hectare pour des céréales et jusqu'à plusieurs milliers d'euros pour les pommes de terre. La vigilance orange pour canicule étendue à plus de 70 départements de France. Il ne reste plus que le nord et l'est qui sont préservés malgré une vigilance jaune. Aucun département n'est en vert ce matin. Hier encore, les 40 degrés ont été dépassés sur une large partie sud du pays. Et dans la nuit, les températures ne descendront pas en dessous des 19, voire 24 degrés localement. Le prix de l'essence ne risque pas de baisser en France. Les États-Unis ont choisi de frapper à nouveau l'Iran pour affaiblir la capacité de Téhéran à cibler des navires commerciaux dans le détroit d'Ormuz. Le président Donald Trump a estimé que le cessez-le-feu n'était plus en vigueur après une attaque iranienne. Journée noire sur les routes à partir de demain. Ce vendredi et samedi sont deux journées parmi les plus difficiles de l'année qui se profilent à l'horizon sur les routes de France. Dès demain, l'ensemble du territoire est en rouge selon Bison Futé, noir en Auvergne-Rhône-Alpes dans le sens des départs. Et samedi, ça se gâte encore. Les Hauts-de-France, la Normandie, la Bretagne, les Pays de la Loire et le Centre-Val de Loire seront aussi en noir. Une pétition lancée pour sauver un chêne centenaire infesté de chenilles processionnaires à Bernaville. Il a notamment donné son nom à la résidence du vieux chêne et fait de l'ombre aux habitations. La mairie était allée voir cet arbre il y a quelques temps. Il sera d'abord traité, mais l'abattage reste une solution. Pour le moment, l'AMSE me rassure, l'abattage n'est pas envisagé. Et France-Maroc sur écran géant au Coliséeum d'Amiens. Le quart de finale de Coupe du Monde de football s'annonce électrique. Les portes s'ouvrent à 20h pour un match à 22h. Il y aura une buvette et de quoi manger sur place. En revanche, pour assister au match, la réservation est obligatoire, même si c'est gratuit. 1400 supporters sont attendus dans l'enceinte du gymnase. Et petite surprise, les joueurs de l'Amiens SC seront également présents. C'est la fin de mes informations. La météo tout de suite avec Émilie et je vous souhaite une excellente journée à l'écoute d'Évasion.
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1: C'est une nouvelle journée qui démarre avec des températures en hausse ce matin et un beau soleil. 25 degrés près d'Amiens, il fera 24 à Rosières-en-Santerre ou encore 24 à Montdidier. Et dans l'après-midi, les températures vont bien augmenter. Quelques nuages vont faire leur apparition, mais le soleil sera toujours aussi présent jusqu'à 29 degrés près de Friville-Escarbotin. Il fera 31 à Sénarpont, 32 près de Poix-de-Picardie ou encore 31 à Doulan. Belle journée à tous sur Évasion.
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1: Il est 7h33 et dans quelques instants, c'est Angèle qu'on écoute sur Évasion.
0: Ainsi que l'horoscope de ce jeudi pour tout le monde.

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0: On commence avec les béliers.
3: Une bonne nouvelle pourrait arriver plus vite que prévu.
0: Les taureaux.
3: Prenez le temps de savourer les petits plaisirs.
0: Gémeaux.
3: Votre sens de l'humour ouvre des portes aujourd'hui.
0: Cancer.
3: Une discussion sincère renforce un lien important.
0: Les lions.
3: Vous rayonnez, profitez-en pour lancer un projet.
0: Les vierges.
3: Votre organisation sera votre meilleur atout.
0: C'est le signe du jour, les balances.
3: L'amour ou l'amitié vous réserve une belle surprise.
0: Scorpion.
3: Faites confiance à votre intuition.
0: Les sagittaires.
3: Une opportunité inattendue pourrait changer vos plans.
0: Capricorne.
3: Les efforts des derniers jours commencent à porter leurs fruits.
0: Les verseaux.
3: Votre créativité est au rendez-vous.
0: Et les poissons.
3: Une journée idéale pour écouter votre cœur.
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1: Amir à l'imparfaite sur Évasion. Elle a de la chance, sa femme, quand même. Il fait des chansons de dingue à chaque fois.
2: Il lui fait toujours plein de petites chansons d'amour. C'est trop mignon. Les paroles sont vraiment drôles et très touchantes à la fois.
1: Ah ouais, c'est incroyable. On espère que vos messages sont touchants également.
2: Ah bah écoute, on parle de foot ce matin, Chacha de Lieusaint. Ah. Les deux pays que je soutiens pour cette Coupe du Monde s'affrontent ce soir, que le meilleur gagne, ça va aller fair play. Et Claire de Mency, encore félicitations à ma fille Lola qui a eu son bac mention assez bien, les vacances peuvent commencer.
1: Il est fou ce début de mois de juillet là.
2: Alors entre le bac, entre
1: le foot.
2: Ce qui se passe avec le foot, les fautes, bref.
1: Oh là là, les fautes de français tu veux dire?
2: Non, non, je parlais pas de ces fautes là.
1: Ah.
2: Bref, allez.
1: On verra, oui on a 5 arbitres argentins c'est ça?
2: 4, ouais, ouais, là ça va être chaud.
1: Aïe. 7h46 dans un instant, justement, Shakira avec Die Die en parlant de foot.
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1: Et c'est Taylor Swift qu'on retrouve dans quelques instants sur Évasion.
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0: Il est 8h, vous vous réveillez sur Évasion, Taylor Swift qui arrive dans quelques instants.
1: Ce sera après les infos, la météo, bienvenue.
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1: Et c'est avec Benjamin Foucault.
4: Bonjour à toutes et tous. Deux hommes se sont jetés à l'eau pour échapper à la police, à Amiens et Camon, hier. Dans la nuit de mardi à mercredi, un jeune est tombé à l'eau quartier Saint-Leu après avoir agressé une personne dans la rue. Il a été placé en garde à vue avec l'un de ses complices. Et puis

0: Puis une heure plus tard seulement, un homme de 55 ans a chuté dans un étang en tentant de fuir la police. Il a là aussi pu être secouru et été transporté en garde à vue. La vigilance orange canicule concerne aujourd'hui 72 départements contre 67 hier. Plus aucun n'est en vert désormais et la chaleur commence aussi à s'imposer à l'est et au nord. Parmi les conséquences de cette vague de chaleur, des trains sont supprimés et les annulations de feux d'artifice mais aussi de spectacles pyrotechniques pour le 14 juillet se multiplient dans toute la France. Près de 8000 hectares sont partis en fumée sur les 8 premiers jours de juillet, quasiment deux fois plus que tout le mois de juillet dernier. Deux syndicats agricoles samariens demandent l'état de catastrophe naturelle après les intempéries de juin. De violents orages ont ravagé les cultures, notamment à l'est du département. La FDSEA et les jeunes agriculteurs ont écrit au préfet de la Somme et espèrent qu'il poussera le gouvernement à prendre les mesures nécessaires. Les pertes financières peuvent monter à 1500 euros l'hectare pour des céréales et jusqu'à plusieurs milliers d'euros pour les pommes de terre. Le président du Sénat veut saisir le Conseil constitutionnel sur la proposition de loi créant un droit à l'aide à mourir parce que le gouvernement a prévu de donner le dernier mot aux députés le 15 juillet. Et d'ici là, le gouvernement a toujours la possibilité de suspendre le texte, assure Gérard Larcher. Face au cancer, personne ne doit rester seul dans les Hauts-de-France. Les mots du conseil régional qui, une fois de plus, donne un coup de pouce aux espaces ressources cancer. L'agence régionale de santé comptait 5800 personnes accompagnées l'an dernier. Parmi elles, 80% sont des femmes. Et puis France-Maroc sur un écran géant au Coliseum d'Amiens. Le quart de finale de Coupe du Monde de football s'annonce électrique. Les portes s'ouvrent à 20h pour un match à 22h. Il y aura une buvette avec de quoi manger sur place. En revanche, pour assister au match, la réservation est obligatoire, même si c'est gratuit. 1400 supporters sont attendus dans l'enceinte du gymnase. Et petite surprise, les joueurs de l'Amiens SC seront présents. C'est la fin de mes infos. Passez une excellente journée à l'écoute d'Évasion.
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2: C'est une nouvelle journée qui démarre avec des températures en hausse ce matin et un beau soleil. 25 degrés près d'Amiens, il fera 24 à Rosières-en-Santerre ou encore 24 à Montdidier. Et dans l'après-midi, les températures vont bien augmenter. Quelques nuages vont faire leur apparition, mais le soleil sera toujours aussi présent jusqu'à 29 degrés près de Fréville-Escarbotin. Il fera 31 à Sénarpont, 32 près de Poix-de-Picardie ou encore 31 à Doulan. Belle journée à tous sur Évasion.
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2: Et en attendant, c'est Taylor Swift qu'on écoute sur Évasion, il est 8h03.

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2: Bienvenue sur Évasion, nous sommes le 9 juillet et on vous souhaite une belle journée, même si elle va être chaude. Courage.
3: Oui, on sera avec vous, on pensera à vous. On pense aussi aux Amandine, aux Marianne ce matin, puisque c'est votre fête. Alors bonne fête à vous toutes. Et c'est un 9 juillet 80 qu'apparaissaient pour la première fois Mario et Donkey Kong sur nos consoles.
2: Oh, et là, rien qu'au son, tu sens que la console, elle est vieille.
3: J'ai envie d'y jouer.
2: Pas trop, parce qu'une console, ça chauffe, mais ça réchauffe la pièce. FG, le Miss France 2024, fête ses 23 ans, c'était mon petit mot de prévention. Et Kelly McGillis fête ses 69 ans, là vous allez me dire, mais qui c'est? Mais si! C'était l'instructeur Charlie dans Top Gun. Le 1, parce que Top Gun Maverick, elle est pas revenue. C'est un peu l'amante de Tom Cruise dans le film.
3: Et alors la musique est géniale. On va continuer dans les films avec l'actrice qu'on a vue dans Clem, puis aux côtés de Philippe Lachaud, Elodie Fontan, 39 ans aujourd'hui, et le célèbre Tom Hanks de Forrest Gump, La Ligne Verte ou encore Seul au Monde, et bien d'autres encore, à 70 ans.
4: Vous voulez un chocolat? 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
2: Mais en vrai, c'est vrai.
3: Ah, cet extrait, il est un peu agaçant, je trouve.
2: Parce qu'il mange.
3: Exactement, en même temps qu'il parle.
2: On l'entend manger. Et là, 70 ans, Tom Hanks, il fait toujours la voix de Woody.
3: Oui, et ça, c'est fou.
2: Et quand j'ai fait le lien, je me suis dit, mais c'est fou.
3: Ouais, non.
2: Très bon anniversaire aussi ce matin à Amélie Nothomb. Bah, tiens, pourquoi pas, 60 ans. Et puis aussi, on a reçu vos messages. Ludivine de Saint-Germain-les-Corbeilles, par exemple.
3: Joyeux anniversaire, ma fille Sophie. Je pense à toi aujourd'hui pour tes 8 ans.
2: Eh ben bravo pour les 8 ans. Et Livia de Saint-Try nous a écrit aussi.
3: Joyeux anniversaire à ma maman Véronique qui a toujours tout fait pour nous. Léo, Dania et moi, on t'embrasse fort.
2: On a un chiffre du jour qui va arriver dans un instant.
3: On va parler tâches ménagères.
2: Aïe, oula, pas
3: ouais,
2: trop envie
3: pas
2: là.
3: Pas super sujet.
2: Ce sera près de Joe, 8h12.

0: Out of Beginning, Joe sur Évasion, il sera rock en scène en fin août. Prenez vos places, je suis promoteur, attention. J'ai vu des tickets pour The Weeknd passer sur Facebook, mais hop, c'est déjà parti.
1: Là, ça fait beaucoup trop de concerts à gérer.
0: Il y a beaucoup de concerts cet été.
1: Oui, bon, heureusement, tu me diras, ça nous divertit.
0: Et deux, trois annulations par-ci, par-là, des chanteurs qui font des insolations aussi, j'ai vu ça passer. Enfin bon, bref.
1: Oula, bon bah ouais, là c'est moins drôle.
0: C'est dingo là cet été. On a un chiffre du jour, allez, pensons à autre chose.
1: Ah bah pensons à autre chose, mais encore dans l'agacement, 68% d'entre nous détestons cette tâche ménagère. À vos propositions.
0: Est-ce qu'on peut changer de chiffre du jour?
1: Non, qui a dit ça? C'est toi?
0: C'est moi. C'est Mathieu de Évasion.
1: Ah d'accord, c'est lui.
0: Repasser parce qu'il fait chaud, nous dit Florian. Ah oui, c'est pas bête ça.
1: Je sais pas comment vous faites. Bah à part le faire tôt le matin avant le travail, franchement c'est compliqué.
0: Bah moi je repasse pas. Et après je me prends des réflexions. Voilà, je sais plus qui m'a dit un date il y a pas longtemps. Ah t'es bien habillé mais t'as pas repassé. Ah bah super. Oh,
1: t'es froissé.
0: Passif, ça m'a froissé effectivement.
1: Ah bah oui,
0: comme réflexion.
1: Wow, quel jeu de mots.
0: Pas mal. Ah j'aime bien. Les toilettes, dit Véronique, mais je sais pas ce qu'elle veut dire par là.
1: Ah bah nettoyer les toilettes.
0: Ah nettoyer.
1: C'est pas du tout le truc le plus sympa, mais bon.
0: Écoute, un gros coup de Karcher et puis c'est fini.
1: Waouh.
0: Le repassage, hein, ça passe beaucoup.
1: Ouais, parce que vu qu'il fait très chaud, c'est compliqué en ce moment de repasser. Mais c'est pas grave, vous avez des petits plis, on va pas en faire tout un pataquès.
0: Allez, pour vos prochains commentaires, on repassera.
1: Oh là là, trop de jeux de mots ce matin là, c'est trop.
0: 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Et David Guetta dans un instant.
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1: Bonjour, 8h27, nous sommes bien sur Évasion, on va faire tourner la roue de l'été avec vous, avec, alors là, des week-ends à gagner, des surprises, des séjours, des bons d'achat de 100 euros sur spartoo.com, des Nintendo Switch 2, peut-être même des peluches Mathieu et Émilie du Grand Réveil Évasion.
2: Non, heureusement pour vous, il n'y a pas ça.
1: Vraiment heureusement. Une peluche Émilie, j'adorerais.
2: En toute petite.
1: La petite bouille. 8h27, on joue avec qui ?
2: On va jouer avec Katia de Bellancourt. Bonjour Katia.
3: Oui, bonjour à vous.
2: Coucou, ça va ?
3: Ça va bien, impeccable. J'arrive pour travailler, mais je suis contente d'avoir votre appel avant de rentrer au boulot.
2: Ah, mais peut-être que tu auras une belle surprise, je l'espère pour toi.
3: Eh bien, j'espère aussi. Voilà, un petit voyage ou une petite console, pourquoi pas.
2: Ah, on va voir.
1: Petite console, pour tu parles du meuble pour poser des choses électriques.
3: Oui, c'est ça.
1: Allez, on fait tourner la roue de l'été, tu dis stop quand tu veux.
3: D'accord, merci.
1: Stop. Un stop rapide.
2: Waouh, félicitations Katia, tu gagnes 4 entrées pour le parc La Mer de Sable.
3: Waouh, super.
2: Bravo
3: génial.
2: Katia, super.
1: On pourrait y aller en famille.
3: Mais oui, tout à fait, voilà, j'emmènerai les enfants et les petits-enfants.
1: Ah bah impeccable, on va te souhaiter une belle journée.
3: Merci beaucoup à vous, bonne journée également sous le soleil.
2: Merci ouais. Katia.
1: Effectivement, attention, ça klaxonne à l'heure. On va refaire tourner la roue de l'été tout à l'heure, peut-être avec Cyril, voici Stromae sur Évasion.

0: Stromae est sur Évasion, 8h31. Stromae qui est d'ailleurs sur le dernier album de Madonna.
1: Oui, et je l'ai écouté hier.
0: Alors,
1: voilà. Bah, très sympa, si vous pouvez l'écouter.
0: Confessions partout. Voilà, je vous le dis. Vita dans un instant.
1: Vita qui arrive.
0: Juste après les infos.
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3: Bonjour à toutes et tous. Deux hommes se sont jetés à l'eau pour échapper à la police à Amiens et Camon hier. Dans la nuit de mardi à mercredi, un jeune est tombé à l'eau quartier Saint-Leu après avoir agressé une personne dans la rue. Il a été placé en garde à vue avec l'un de ses complices. Et puis une heure plus tard seulement, un homme de 55 ans a chuté dans un étang en tentant de fuir la police. Il a là aussi pu être secouru et été transporté en garde à vue. La vigilance orange canicule concerne aujourd'hui 72 départements contre 67 hier. Plus aucun n'est en vert désormais et la chaleur commence aussi à s'imposer à l'est et au nord. Parmi les conséquences de cette vague de chaleur, des trains sont supprimés et les annulations de feux d'artifice mais aussi de spectacles pyrotechniques pour le 14 juillet se multiplient dans toute la France. Près de 8000 hectares sont partis en fumée sur les 8 premiers jours de juillet, quasiment deux fois plus que tout le mois de juillet dernier. Deux syndicats agricoles samariens demandent l'état de catastrophe naturelle après les intempéries de juin. De violents orages ont ravagé les cultures, notamment à l'est du département. La FDSEA et les jeunes agriculteurs ont écrit au préfet de la Somme et espèrent qu'il poussera le gouvernement à prendre les mesures nécessaires. Les pertes financières peuvent monter à 1 500 € l'hectare pour des céréales et jusqu'à plusieurs milliers d'euros pour les pommes de terre. Le président du Sénat veut saisir le Conseil constitutionnel sur la proposition de loi créant un droit à l'aide à mourir parce que le gouvernement a prévu de donner le dernier mot aux députés le 15 juillet. Et d'ici là, le gouvernement a toujours la possibilité de suspendre le texte, assure Gérard Larcher. Face au cancer, personne ne doit rester seul dans les Hauts-de-France. Les mots du conseil régional qui, une fois de plus, donne un coup de pouce aux espaces ressources cancer. L'agence régionale de santé comptait 5800 personnes accompagnées l'an dernier. Parmi elles, 80% sont des femmes. Et puis France-Maroc sur un écran géant au Coliseum d'Amiens. Le quart de finale de Coupe du Monde de football s'annonce électrique. Les portes s'ouvrent à 20h pour un match à 22h. Il y aura une buvette avec de quoi manger sur place. En revanche, pour assister au match, la réservation est obligatoire, même si c'est gratuit. 1400 supporters sont attendus dans l'enceinte du gymnase. Et petite surprise, les joueurs de l'Amiens SC seront présents. C'est la fin de mes infos. Passez une excellente journée à l'écoute d'Évasion.
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1: C'est une nouvelle journée qui démarre avec des températures en hausse ce matin et un beau soleil. 25 degrés près d'Amiens, il fera 24 à Rosières-en-Santerre ou encore 24 à Montdidier. Et dans l'après-midi, les températures vont bien augmenter. Quelques nuages vont faire leur apparition, mais le soleil sera toujours aussi présent. Jusqu'à 29 degrés près de Friville-Escarbotin, il fera 31 à Sénarpont, 32 près de Poix-de-Picardie ou encore 31 à Doulan. Belle journée à tous sur Évasion.
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0: Allez, bienvenue sur Évasion.
1: Il est 8h34 et c'est Vita qu'on retrouve tout de suite avec Ça fait mal.
0: L'horoscope aussi dans un instant. Très bon début de journée.

0: Will Smith avec Men in Black, BO du film Men in Black, bravo, vous l'avez deviné, vous êtes très très fort.
1: Waouh, t'es fort en blind test toi, non?
0: Oh, j'adore ça. Un de mes jeux préférés, tout l'été là.
1: Tout l'été, ouais, ça va être long.
0: Ouais. Vas-y, fais-moi un blind test, n'importe lequel.
1: Ok, j'allais te faire la chanson de Miley Cyrus, mais je donne le nom de l'artiste, c'est trop tard.
0: Ah bah non. Celle-là?
1: Exactement celle-là.
0: Bon, écoute, d'accord, on l'écoute après l'horoscope, il est 8h41.
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0: On commence avec les béliers.
3: Une bonne nouvelle pourrait arriver plus vite que prévu.
0: Les taureaux.
3: Prenez le temps de savourer les petits plaisirs.
0: Gémeaux.
3: Votre sens de l'humour ouvre des portes aujourd'hui.
0: Cancer.
3: Une discussion sincère renforce un lien important.
0: Les lions.
3: Vous rayonnez, profitez-en pour lancer un projet.
0: Les vierges.
3: Votre organisation sera votre meilleur atout.
0: C'est le signe du jour, les balances.
3: L'amour ou l'amitié vous réserve une belle surprise.
0: Scorpion.
3: Faites confiance à votre intuition.
0: Les sagittaires.
3: Une opportunité inattendue pourrait changer vos plans.
0: Capricorne.
3: Les efforts des derniers jours commencent à porter leurs fruits.
0: Les Verseaux.
3: Votre créativité est au rendez-vous.
0: Et les poissons.
3: Une journée idéale pour écouter votre cœur.
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0: bienvenue sur Évasion 8h48 et on va lire un petit peu vos commentaires. C'est assez rigolo, le chiffre du jour.
1: Alors on y va, 68% d'entre nous détestons cette tâche ménagère.
0: Repasser parce qu'il fait trop chaud, nous dit Floriane, et c'est vrai.
1: C'est vrai, mais même repasser dehors, j'ai essayé, c'est pas possible.
0: Il y a Christelle qui dit parce qu'on est censé en aimer des tâches ménagères.
1: Il y en a certaines, faire la vaisselle, c'est pas mal.
0: Ce qui revient de plus, c'est le repassage. Hein. Valérie, Julie, la vaisselle, nous dit Aurélie. Ah, nettoyer la salle de bain, les sanitaires, nous dit Leïla.
1: Ah là, c'est très technique. Non, bon, c'est pas la bonne réponse. C'est quelque chose d'un peu plus. Ouais, c'est pareil, c'est embêtant ça.
0: C'est quelque chose qu'on fait pas souvent.
1: On fait pas souvent, c'est vrai. Qui revient pas souvent.
0: Allez, on vous donne la réponse avant 9h. Qui nous a écrit ?
1: Chacha de Lieusaint, les deux pays que je soutiens pour cette Coupe du Monde s'affrontent ce soir. Que le meilleur gagne. Et Claire de Mency, encore félicitations à ma fille Lola qui a eu son bac mention assez bien. Les vacances peuvent commencer.
0: Ça y est, enfin le 9 juillet.
1: Oh, t'imagines ? Oh, ça va. Vous avez 2 mois.
0: Oui.
1: Je rigole.
0: Ça va très bien. Bonne avance dans un instant. 8h49, bienvenue.
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0: Arte sur Évasion. La suite, toujours plus de tubes. Avec Alex Warren après les infos.
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0: sur Évasion.
1: Il est 9h et c'est Alex Warren qu'on retrouve dans quelques instants.
0: Juste après les infos, la météo.
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0: Et c'est avec Benjamin Foucault.
3: Bonjour à toutes et tous. Deux hommes se sont jetés à l'eau pour échapper à la police à Amiens et Camon hier. Dans la nuit de mardi à mercredi, un jeune est tombé à l'eau quartier Saint-Leu après avoir agressé une personne dans la rue. Il a été placé en garde à vue avec l'un de ses complices. Et puis une heure plus tard seulement, un homme de 55 ans a chuté dans un étang en tentant de fuir la police. Il a là aussi pu être secouru et été transporté en garde à vue. La vigilance orange canicule concerne aujourd'hui 72 départements contre 67 hier. Plus aucun n'est en vert désormais et la chaleur commence aussi à s'imposer à l'est et au nord. Parmi les conséquences de cette vague de chaleur, des trains sont supprimés et les annulations de feux d'artifice mais aussi de spectacles pyrotechniques pour le 14 juillet se multiplient dans toute la France. Près de 8000 hectares sont partis en fumée sur les 8 premiers jours de juillet, quasiment deux fois plus que tout le mois de juillet dernier. Deux syndicats agricoles samariens demandent l'état de catastrophe naturelle après les intempéries de juin. De violents orages ont ravagé les cultures, notamment à l'est du département. La

0: FDSEA et les jeunes agriculteurs ont écrit au préfet de la Somme et espèrent qu'il poussera le gouvernement à prendre les mesures nécessaires. Les pertes financières peuvent monter à 1500 euros l'hectare pour des céréales et jusqu'à plusieurs milliers d'euros pour les pommes de terre. Le président du Sénat veut saisir le Conseil constitutionnel sur la proposition de loi créant un droit à l'aide à mourir parce que le gouvernement a prévu de donner le dernier mot aux députés le 15 juillet. Et d'ici là, le gouvernement a toujours la possibilité de suspendre le texte, assure Gérard Larcher. Face au cancer, personne ne doit rester seul dans les Hauts-de-France. Les mots du conseil régional qui, une fois de plus, donne un coup de pouce aux espaces ressources cancer. L'agence régionale de santé comptait 5800 personnes accompagnées l'an dernier. Parmi elles, 80% sont des femmes. Et puis France-Maroc sur un écran géant au Coliseum d'Amiens. Le quart de finale de Coupe du Monde de football s'annonce électrique. Les portes s'ouvrent à 20h pour un match à 22h. Il y aura une buvette avec de quoi manger sur place. En revanche, pour assister au match, la réservation est obligatoire, même si c'est gratuit. 1400 supporters sont attendus dans l'enceinte du gymnase. Et petite surprise, les joueurs de l'Amiens SC seront présents. C'est la fin de mes infos. Passez une excellente journée à l'écoute d'Évasion.
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2: C'est une nouvelle journée qui démarre avec des températures en hausse ce matin et un beau soleil. 25 degrés près d'Amiens, il fera 24 à Rosières-en-Santerre ou encore 24 à Montdidier. Et dans l'après-midi, les températures vont bien augmenter. Quelques nuages vont faire leur apparition, mais le soleil sera toujours aussi présent jusqu'à 29 degrés près de Friville-Escarbotin. Il fera 31 à Sénarpont, 32 près de Poix-de-Picardie ou encore 31 à Doulan. Belle journée à tous sur Évasion.
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3: 9h04, on vous donne le résultat du chiffre du jour.
2: 68% d'entre nous détestons cette tâche ménagère.
3: Parce qu'il revenait le plus, c'était le repassage, comme Claudine qui le disait.
2: Et non, la bonne réponse était faire les carreaux.
3: Ah, c'est vrai que c'est pénible. Ah, les traces là.
2: Eh oui.
3: Voici Alex Warren.

0: Chiron, Martin Garrix sur Évasion.
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0: Et on va faire tourner la roue de l'été dans la matinée, pas vrai Cyril?
2: Oui, la roue de l'été qui va revenir à l'antenne tout à l'heure, on peut envoyer son SMS dès maintenant. Évasion au 7, 10, 36.
0: Eh oui, tu connais le numéro, c'est bien.
3: Ah oui. Ouais, il serait temps au bout de 5 ans.
0: Quand même. Ouais, avec plein de cadeaux, des séjours, des week-ends, des Nintendo Switch, des bons d'achat de 100€ chez Spartoo.com.
2: Des entrées aussi dans des parcs d'attractions avec des journées comme ça, c'est l'occasion.
3: C'est tombé ce matin.
4: Et c'est super cool, 100% gagnant, il n'y aura pas de déçu.
0: C'est ça, exactement. Bah, bonne émission, Cyril.
2: Bah, merci.
0: Dans un instant, t'es mime pas là.
2: Et puis, allez les bleus hein, ce soir.
4: Surtout.
2: Ah oui, match France-Maroc.
0: On fera un petit débrief demain.
4: Allez, c'est à 22h.
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Évasion et Calogero que vous retrouverez en concert ce soir, demain, samedi et dimanche au Théâtre des Champs-Élysées à Paris. Ensuite, il va enchaîner quelques festivals avant de reprendre sa tournée en septembre. Christophe Willem débarque sur Évasion après Damien de David. C'est Cyril, bienvenue.

0: première sur Évasion avec J'ai cherché. J'étais en train de chercher sur Instagram le bon pronostic pour le match de ce soir. Bon, on aura la réponse de toute façon ce soir hein, pour France-Maroc. Vous pouvez, en nous donnant le bon pronostic, tenter de gagner une montre Kelton sur notre compte Instagram Radio Évasion. Venez commenter et nous donner votre pronostic pour le match des Bleus ce soir, 22h. Elena, tout a changé. Jerry Halliwell en programmation et puis Teddy Swims pour relancer 30 minutes de tube non-stop. Bel été à tous.
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0: belle matinée dans toute la région. Bonnes vacances aux concernés. Avant de s'inscrire pour la route d'été et gagner des cadeaux, Imagine Dragons ou encore Shakira sur Évasion.
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0: Vos tubes dans toute la région ce matin avec Era Star en programmation, Taylor Swift aussi.
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0: Et la roue de l'été qui va tourner avant midi. 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Bonne chance et belles vacances aux concernés.
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Lyon. Toujours plus de tubes avec Robbie Williams, c'est suprême. Merci d'être là dès le matin aussi avec le grand réveil évasion. Vous retrouverez Mathieu et Émilie demain à 6h pour une nouvelle matinale. Dans la matinale, on souhaite vos anniversaires. Si vous avez un anniversaire à fêter et vous voulez passer le message à l'antenne, evasionfm.com pour nous transmettre le petit mot. Demain, on souhaitera d'ailleurs un bon anniversaire à Clara Luciani du côté des stars. Ariana Grande, Kenji Girac à suivre. One Last Time, c'est derrière Sienna Spyros sur Evasion.

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1: Amir, à l'imparfaite sur Évasion.
2: Cyril, jusqu'à 13h sur Évasion.
1: Exactement, pour vous servir les meilleurs tubes sur un plateau avec quelques glaçons. Si vous avez un peu de temps, là, allez faire un tour sur évasionfm.com pour écouter par exemple les interviews, écouter celles que vous avez manquées. On a ajouté celles d'Ambre, de Daisy, de Joseph Kamel, de Dr Yarrow ou encore de DJ Six. Évasionfm.com dans la section podcast pour entendre tout ça. Outkast, David Guetta et Jennifer Lopez, c'est la suite des tubes. Juste avant, on regarde les sorties du coin sur Évasion.
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3: Une fête nationale en musique et en lumière au Crotoy. Ce soir, pour le 14 juillet, la ville vous donne rendez-vous dès 21h, place Jeanne d'Arc, pour un bal populaire ouvert à tous. La soirée se prolongera jusqu'aux écluses du bassin de chasse où un feu d'artifice sera tiré à 23h. Un moment festif et convivial à partager en famille ou entre amis dans le cadre privilégié de la baie de Somme. Accès libre et gratuit. Pierre et Loulou tout en marionnettes à Amiens. Ce vendredi matin à 10h30 au théâtre chez Cabotan, ne manquez pas le spectacle Pierre et Pichelup, une adaptation du célèbre conte musical de Serge Prokofiev. Mettant en scène des marionnettes, cette production racontée par Charles Aznavour et accompagnée par un orchestre promet une expérience appréciée par toute la famille dès 3 ans. Infos pratiques et réservations sur le site internet des chez Cabotan d'Amiens. Et si vous organisez un événement dans les prochaines semaines, faites-nous en part à l'adresse événement@evasionfm.com. Événement@evasionfm.com.
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0: raison d'évasion ce matin, Dua Lipa, Clara Luciani ou encore Bruno Mars. Les artistes que vous aimez et des cadeaux à gagner avec la roue de l'été.
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0: tous ces tubes Évasion, qu'est-ce qui manque? Bah une roue.
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0: 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Bonne chance, je vous dis à tout de suite, Tone Senai, Angèle, Michael Jackson et Alex Warren. Voilà vos tubes.
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Scénario sur Évasion. Bon jeudi à tous. On va poursuivre avec celle qui encourage évidemment les Diables Rouges dans cette Coupe du Monde. C'est Angèle avec Justice, la What You Want, tout de suite sur Évasion. La Belgique qui affronte l'Espagne demain, ce sera à 21h. En quart de finale aussi, Norvège-Angleterre samedi à 23h. Argentine-Suisse à 3h du matin dimanche. Et puis ce soir, bah, vous le savez, France-Maroc à ne pas manquer, 22h. Allez les Bleus, bien sûr! Angèle, comme prévu, avec Justice et Michael Jackson, en souvenir juste après sur Évasion. Bel été à tous!

0: Évasion, la radio tube près de chez vous avec Pierre Demar à venir ou encore Tamim Pala.
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0: Et elle est là, prête à crier stop pour arrêter la roue de l'été. C'est Océane qui tente sa chance ce matin. Bonjour Océane.
2: Bonjour.
0: Tu écoutes Évasion à Tremblay-les-Villages.
2: Exactement, oui.
0: Tu as trois enfants.
2: Oui.
0: Ils sont derrière toi ?
2: Là, c'est que mon grand qui est avec moi, les deux petits sont chez la mini.
0: Très bien, bon. Devant toi, la roue de l'été, Océane. Le but, ça va être de donner de la voix pour l'arrêter parce que cette roue, bah, tu sais, elle est lourde, il y a plein de cadeaux à l'intérieur quand même.
2: Oui.
0: Moi, je l'entends tourner. Ce que je sais, c'est qu'il y a plein de choses du style des soins d'une valeur de 200 euros. Il y a des places de ciné, il y a des week-ends, il y a du séjour, il y a des bons de 100 euros pour faire ses emplettes chez Spartoo.com, entre autres.
2: Oui,
0: est-ce que tu te sens prête, Océane, à me faire le plus beau stop de ta vie?
2: Oui, on est prêt.
0: Allez, c'est à toi. Waouh, alors... Ça a saturé, Océane, on l'a quasiment pas entendu ton stop.
2: Oh non.
0: Moi je l'ai entendu avec le casque, mais je suis pas sûr que les auditeurs ont vraiment entendu. Non, mais je sais que t'as donné de la voix.
2: Oui, on a donné de la voix.
0: Et je sais que ce cadeau va te faire plaisir, parce que c'est pour la famille. Et tu pars une journée au parc Astérix. Bravo, Océane. Mais oui! En plus, il y a un nouveau spectacle nocturne à voir chez les Gaulois, Astérix et la Potion d'Étoile, et puis l'été gaulois qui va débuter ce week-end pour profiter des attractions jusqu'à 22h pour encore plus de bonheur.
2: Oh, c'est fantastique, je suis trop contente!
0: Eh ben, écoute, profites-en bien avec ton entourage et puis savoure bien cette journée chez les Gaulois, Océane.
2: On va savourer. Merci beaucoup, Évasion, vous êtes génial!
0: Top! Merci, à bientôt, Océane!
2: À bientôt, merci encore.
0: Salut, Évasion par SMS au 71036. Vous faites comme Océane, vous criez stop, la roue de l'été s'arrête et vous gagnez du cadeau. Elle va tourner cet après-midi, la roue de l'été. Tamim Pala dans quelques secondes après l'emploi.
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4: Le centre hospitalier intercommunal Montdidier Roy recherche un cadre de santé pôle sanitaire pour le service addictologie sur le site de Roy. C'est pour encadrer une équipe pluriprofessionnelle et assurer le fonctionnement d'un service de soins en veillant à la qualité, à l'efficience et à la sécurité des prises en charge. Vous pouvez directement envoyer un mail à eva.czabac@chimère.fr si jamais vous souhaitez avoir plus d'informations sur ce poste. Une entreprise située à Saint-Valery-sur-Somme recherche un chauffeur-livreur poids lourd pour assurer les livraisons sur votre secteur, contrôler le chargement et sangler les marchandises. Si jamais vous êtes détenteur du permis FIMO ou alors du permis C, vous pouvez candidater en téléphonant au numéro suivant, le 03 22 20 16 70.
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0: bonne pause déjeuner avec Eva Zion pour accompagner les grillades ce midi. De la bonne musique, Nike à l'orine et la voix de Teddy Swims maintenant.
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0: Imagine Dragons, Symphony sur Évasion. Toujours plus de tubes avec AD, Tout Savoir et Shakira, Die Die, le titre de ce mondial. D'ailleurs, la France est en quart de finale hein, ce soir. France-Maroc à 22h. 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

tout l'été, toujours plus de tubes sur Évasion, sous la chaleur, sous la clim peut-être pour les plus chanceuses et chanceux. Ce midi, on continue avec Nuit Incolore, Nathalie Imbruglia, Vita et vos agendas sortis dans quelques minutes.

0: Cyrus avec Dream As One sur Évasion. Je vais vous laisser avec Anthony à partir de 13h. C'est lui qui passe un morceau de l'après-midi à vos côtés. Il vous rappellera comment participer à la roue de l'été qui va retourner tout à l'heure pour gagner entre autres des séjours, des places de ciné ou encore vos entrées en parc d'attractions. Et allez les Bleus ce soir, France-Maroc, hein, n'oubliez pas 22h. Taylor Swift après l'agenda, salut.
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2: Une fête nationale grandiose à Cailleux-sur-Mer. Après une première journée de festivités hier, aujourd'hui en ce 14 juillet, place au jeu Picard et au concert du groupe Opal en entrée de plage. Ce soir, une nouvelle retraite au flambeau s'élancera des galets de la Molière avant le clou du spectacle. Un feu d'artifice tiré à 23h au Hourdel. Accès libre et gratuit. À Format en plage, les festivités estivales se prolongent au-delà du 14 juillet. Ce samedi 18 juillet, l'esplanade de la ville s'animera dès 19h avec des animations interactives, quiz, blind test et karaoké. À partir de 20h30, place au concert dédié Rémi Parker. La soirée se clôturera en beauté vers 22h30 avec un grand feu d'artifice tiré depuis la plage. Un événement gratuit et en accès libre, alors en famille ou entre amis, vous êtes attendus nombreux. Retour de la musique et de toujours plus de tubes tout de suite sur Évasion. 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
34: C'est un extrait de Tibbs, Mac de Mero, Zagata, Take Me Away sur Évasion. Je vais...

0: merci à Cyril que vous retrouverez demain matin. Bienvenue sur Évasion. Bon début d'après-midi, il est 13h avec tout de suite David Guetta et Jennifer Lopez.
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0: Gérard Désert et Vianney avec Allez Reste, un sort Évasion partout sur la région.
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0: Vianney qui devrait repartir enfin en tournée dans toute la France. Ce sera au mois de mars 2027. On aura l'occasion d'en reparler. Ravi de vous accueillir une nouvelle fois sur Évasion. On reste ensemble jusqu'à 16h. Et il va y avoir des possibilités de tourner la roue de l'été aussi. Et oui, donc restez bien chez nous. Allez les Bleus, hein, c'est le grand jour aujourd'hui. France-Maroc tout à l'heure à 22h. Quart de finale de la Coupe du Monde. C'est Bruno Mars qui démarre une demi-heure non-stop. C'est maintenant.
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bonnes vacances avec Évasion partout sur la région et avec Kenji et Claudio Capeo en plein cœur de la demi-heure de tube sans interruption. Dans les prochaines minutes, les offres d'emploi pour votre région. Mais tout de suite, c'est Damiano David, The First Time sur Évasion.

0: retrouver dans de nombreux festivals tout au long de cet été, le phénomène Charlotte Cardin. Tant pis pour elle, sort Évasion. Le matin pour vous sortir du lit, dès 6h en ce moment, oui, dès 6h, c'est le grand réveil avec Mathieu et Émilie. La possibilité de tourner la roue de l'été tous les matins à 8h25 pour faire le plein de cadeaux. La roue de l'été, vous la tournez aussi tout au long de la journée, hein, sort Évasion. On en parle tout à l'heure. Jamélia et Alex Warren après les offres d'emploi.
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2: Une entreprise située à Flixcourt recherche un chauffeur-livreur poids lourd pour assurer les livraisons sur votre secteur, contrôler le chargement et sangler les marchandises, livrer les marchandises sur les chantiers, sécuriser les charges dans le camion selon les livraisons et leur poids. Si jamais vous êtes intéressé par cette offre d'emploi, vous pouvez téléphoner au 03 22 20 16 70. À Saint-Valery-sur-Somme, un supermarché recherche un équipier polyvalent saisonnier pour un CDD de 6 mois, 30 heures par semaine. Le poste nécessite d'être disponible le samedi et certains dimanches. Vous assurez le bon approvisionnement des rayons tout en garantissant l'encaissement fiable des produits. Si jamais vous êtes intéressé par cette offre d'emploi et que vous souhaitez postuler, vous pouvez vous rendre sur le site emploi.lidl.fr.
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0: C'est le titre, ça. Always, hein, Gavilla James et Philippines sur Évasion en vacances avec vous.
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0: 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Je vous offre maintenant une demi-heure en non-stop. Il y a Kyo et Stéphane qui arrivent pour Le Chemin et Teddy Swims aussi sur Évasion.
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vacances et bel été avec Évasion partout sur la région. Et ça fait du bien hein, de se réécouter Lilywood on the Prick avec Prayer NC. Pour la suite de la demi-heure sans interruption, c'est Joe. Hein.

0: votre jeudi 9 juillet. Hein. Angèle et Justice, à What You Want sur Évasion. Attention, vous pouvez retrouver eh bien, les interviews de Ambre, de Daisy, de Joseph Kamel, de Dr Yarrow ou encore de Stick. Interview réalisée pendant eh bien, l'Évasion Live d'il y a quelques jours. C'est dispo en podcast sur évasionfm.com. À suivre, Manu Chao. Eh oui. Et puis, il y a aussi Shakira sur Évasion, Dai Dai.
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2: Une fête nationale en musique et en lumière au Crotoy ce soir pour le 14 juillet. La ville vous donne rendez-vous dès 21h, place Jeanne d'Arc, pour un bal populaire ouvert à tous. La soirée se prolongera jusqu'aux écluses du bassin de chasse où un feu d'artifice sera tiré à 23h. Un moment festif et convivial à partager en famille ou entre amis dans le cadre privilégié de la baie de Somme. Accès libre et gratuit. Pierre et Loulou tout en marionnette à Amiens. Ce vendredi matin à 10h30 au théâtre chez Cabotan, ne manquez pas le spectacle Pierre et Pichelup, une adaptation du célèbre conte musical de Serge Prokofiev. Mettant en scène des marionnettes, cette production racontée par Charles Aznavour et accompagnée par un orchestre promet une expérience appréciée par toute la famille dès 3 ans. Infos pratiques et réservations sur le site internet des chez Cabotan d'Amiens. Et si vous organisez un événement dans les prochaines semaines, faites-nous en part à l'adresse événement@evasionfm.com. Événement@evasionfm.com.
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4: Bonjour, c'est Ambre et vous écoutez Je me demande, mon nouveau single sur Évasion.

0: radio de vos vacances avec notamment les Maroon 5 à l'instant.
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0: Et à propos de vacances, vous aurez, je l'espère, pour vous la chance de partir peut-être le week-end prochain. 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Les tubes à gogo et en non-stop avec Alex Hepburn et David Guetta et Jennifer Lopez.
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0: jeudi au cœur de cette demi-heure en non-stop sur Évasion avec les tubes climatisés de chez nous. C'est Amir pour la suite avec Alain Parfait.
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0: France avec Vita, hein, sur Évasion, hein, c'était Ça fait mal et Allez les Bleus pour tout à l'heure, hein, 22h coup d'envoi du quart de finale de la Coupe du Monde de football qui va opposer la France au Maroc. On croise les doigts, objectif bien sûr la demi-finale. Vous allez retrouver Simon, il arrive avec la roue de l'été à tourner, hein. Sinon il y a M Pokora et Bruno Mars aussi. 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

0: Bienvenue sur Évasion. On termine l'après-midi ensemble avec toujours plus de tubes. Alex Moran et Naïka. Après les infos, il est 16h.
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0: Vincent Frémaux, bonjour Vincent.
3: Bonjour Simon, bonjour à tous. Une maison effondrée, d'autres fragilisées par un incendie potentiellement volontaire à Conty. Le feu s'est déclaré dans une habitation peu avant 19h hier et s'est propagé aux deux maisons voisines. Les pompiers sont parvenus à contenir l'incendie qui n'a pas fait de victimes, mais trois personnes ont dû être relogées. La façade de la première maison s'est effondrée et son habitant est soupçonné d'avoir mis le feu. Il a été placé en garde à vue. Un accident provoque de gros ralentissements sur la rocade d'Amiens. Deux véhicules se sont percutés tôt dans la matinée sur la rocade sud.

0: suffisante dans l'adaptation au changement climatique. Dans son rapport annuel, l'instance indépendante salue certaines avancées, mais aussi des reculs et des fragilités. Elle établit que la France est dimensionnée pour un climat qui n'existe plus et appelle à un changement d'échelle dans les politiques climatiques. Des patients handicapés toujours sans soins dans la Somme. Selon les réponses au questionnaire du dispositif Handifaction lancé par l'assurance maladie, 22% des répondants samariens n'ont pas pu accéder aux soins dans le département au second trimestre. C'est moins que la moyenne française à 28%. 28% des patients handicapés abandonnent l'idée de se faire soigner après avoir subi un refus. France-Maroc sur écran géant au Coliseum d'Amiens. Le quart de finale de Coupe du Monde de football s'annonce électrique. Les portes s'ouvrent à 20h pour un match à 22h. Il y aura une buvette et de quoi manger. En revanche, pour assister au match, la réservation est obligatoire, même si c'est gratuit. 1400 supporters sont attendus dans l'enceinte du gymnase. Et petite surprise, les joueurs de l'Amiens SC seront présents. Côté météo, le ciel sera globalement peu nuageux demain matin, accompagné d'un thermomètre à 25 degrés, 24 de minimale du côté de Verpierre et Rosières-en-Santerre. La Somme sera toujours en vigilance jaune canicule. Des nuages d'éclaircies s'imposeront dans l'après-midi, sauf sur la côte, protégée par le vent. Il fera 31-32 degrés. L'air sera dégradé par les concentrations d'ozone.
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0: Évasion, bonne fin d'après-midi avec Aiden Foyer.
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0: 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Clara Luciani et puis Tame Impala pour la suite des tubes. C'est maintenant sur Évasion.
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0: Bon après-midi sur Evasion, il y a Ed Sheeran qui nous rejoint tout de suite. Le chanteur a proposé un mini-concert à l'équipe d'Angleterre. Ouais, c'était cette semaine pour les encourager un peu dans leur Coupe du Monde. Ed Sheeran, il arrive avec Martin Garrix après un point sur La Couleur du Ciel.
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0: Demain, la journée débutera avec un temps ensoleillé dans la Somme, malgré quelques passages nuageux. Au niveau des températures, on prévoit 17 degrés le matin à Verpillière, 18 à Conty et Queux-Vauvilliers, 19 à Domard-en-Ponthieu et 20 degrés à Amiens. Même type de temps l'après-midi, du soleil dans l'ensemble. Malgré quelques nuages, les températures seront à nouveau très chaudes avec 32 degrés au maximum à Albert, 33 à Sénart-Pont et Rosières-en-Santerre et 34 degrés à Péronne.
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0: Charlotte Cardin sur Évasion. Et il y a les Bleus qui jouent ce soir en quart de finale de la Coupe du Monde face au Maroc. 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Teddy Swim, c'est Pierre Garnier pour continuer l'après-midi après les idées sorties sur Évasion.
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2: Une fête nationale grandiose à Cailleux-sur-Mer. Après une première journée de festivités hier, aujourd'hui, en ce 14 juillet, place au Jeu Picard et au concert du groupe Opale en entrée de plage. Ce soir, une nouvelle retraite au flambeau s'élancera des galets de la Molière avant le clou du spectacle. Un feu d'artifice tiré à 23h au Hourdel. Accès libre et gratuit. À Format en plage, les festivités estivales se prolongent au-delà du 14 juillet. Ce samedi 18 juillet, l'esplanade de la ville s'animera dès 19h avec des animations interactives, quiz, blind test et karaoké. À partir de 20h30, place au concert dédié Rémi Parker. La soirée se clôturera en beauté vers 22h30 avec un grand feu d'artifice tiré depuis la plage. Un événement gratuit en accès libre, alors en famille ou entre amis, vous êtes attendus nombreux. Retour de la musique et de toujours plus de tubes tout de suite sur Évasion. Et d'ici là, retrouvez tous les bons plans sortis dans la Somme sur notre site internet evasionfm.com ou sur l'appli Évasion.
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33: C'est un extrait de Big Flo et Oli. Picasso sur Évasion. Il pourra...

0: Merci d'écouter Évasion et allez les Bleus pour tout à l'heure. On se met dans l'ambiance de la Coupe du Monde avec Shakira. Après les infos, il est 17h.
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0: Vincent Frémaux, bonjour Vincent.
3: Bonjour Simon, bonjour à tous. Une maison effondrée, d'autres fragilisées par un incendie potentiellement volontaire à Conty. Le feu s'est déclaré dans une habitation peu avant 19h hier et s'est propagé aux deux maisons voisines. Les pompiers sont parvenus à contenir l'incendie qui n'a pas fait de victimes, mais trois personnes ont dû être relogées. La façade de la première maison s'est effondrée et son habitant est soupçonné d'avoir mis le feu. Il a été placé en garde à vue. Un accident provoque de gros ralentissements sur la rocade d'Amiens. Deux véhicules se sont percutés tôt dans la matinée sur la rocade sud dans le sens Longo-Durie à hauteur de Saint-Fucien. La circulation était très perturbée dès 8h15 et les secours étaient toujours sur place une heure plus tard. D'importants ralentissements se sont rapidement créés. On ignore le bilan de l'accident pour le moment. Plus de forêts ont brûlé en 8 jours que sur tout le mois de juillet 2025 en France. 7800 hectares sont partis en fumée sur les 8 premiers jours de juillet contre 4400 sur tout juillet 2025. Selon les données du système européen d'information sur les incendies de forêt, entre-temps, 700 hectares ont brûlé dans l'Indre et un feu a menacé un site Céveso dans le Cher avant d'être fixé. Des départs de feu ont lieu dans toute la France. Le Haut Conseil pour le climat juge les politiques gouvernementales

0: match à 22h. Il y aura une buvette et de quoi manger. En revanche, pour assister au match, la réservation est obligatoire, même si c'est gratuit. 1400 supporters sont attendus dans l'enceinte du gymnase. Et petite surprise, les joueurs de l'Amiens SC seront présents. Côté météo, le ciel sera globalement peu nuageux demain matin, accompagné d'un thermomètre à 25 degrés, 24 de minimale du côté de Verpierre et Rosières-en-Santerre. La Somme sera toujours en vigilance jaune canicule. Des nuages d'éclaircies s'imposeront dans l'après-midi, sauf sur la côte, protégée par le vent. Il fera 31-32 degrés. L'air sera dégradé par les concentrations d'ozone.
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0: Les choses qu'on fait avec Vita sur Évasion.
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0: 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Le retour de toujours plus de tubes maintenant avec Taylor Swift et Sean Paul sur Évasion. Bonne fin d'après-midi.
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35: C'est un extrait de Sound of Legend. San Francisco sur...

0: Bonne fin de journée avec Evasion. Stromae à suivre dans la playlist. Le chanteur belge qui a été invité par Madonna sur son tout nouvel album qui est sorti vendredi dernier. On va écouter Alors on danse après un point sur la couleur du ciel.
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0: Demain, la journée débutera avec un temps ensoleillé dans la Somme malgré quelques passages nuageux. Au niveau des températures, on prévoit 17 degrés le matin à Verpillière, 18 à Conty et Queux-Vauvilliers, 19 à Domard-en-Ponthieu et 20 degrés à Amiens. Même type de temps l'après-midi, du soleil dans l'ensemble. Malgré quelques nuages, les températures seront à nouveau très chaudes avec 32 degrés au maximum à Albert, 33 à Sénart-Pont et Rosières-en-Santerre et 34 degrés à Péronne.
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0: Évasion, bonne fin de journée avec Damien ou David.
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0: Plein de cadeaux à gagner tout au long de l'été en faisant tourner la roue. Il y a des entrées dans des parcs d'attractions, des week-ends romantiques, des semaines de vacances ou encore des coffrets bijoux. Et c'est Alexandra qui tente sa chance ce jeudi. Salut Alexandra.
2: Bonjour Simon.
0: Comment
2: Bonjour
0: ça va
2: à toute l'équipe. Bah, ça va très bien.
0: Plaisir de t'accueillir Alexandra qui est en vacances, paraît-il.
2: Oui.
0: Et qu'est-ce que tu fais de tes vacances alors?
2: Bah, je profite. Je profite de me reposer après mon mariage.
0: Ah, mais tu t'es mariée là récemment, c'est ça?
2: Oui, le 4 juillet.
0: Félicitations. Comment s'appelle ton chéri?
2: Sébastien.
0: Sébastien, bon, on le salue bien alors. Et puis, on va faire tourner cette roue de l'été, Alexandra. Le jeu où il n'y a pas de perdant, c'est 100% gagnant, hein, ce jeu. Tu me dis stop quand tu veux pour arrêter la roue, Alexandra.
2: Stop!
0: Très joli stop. Et la roue qui va s'arrêter sur une case. Et sur cette case, c'est écrit un coffret de soins de la marque française Guinot d'une valeur de 239 euros. C'est pour toi. Bravo Alexandra.
2: Oh, merci beaucoup. Oh, je suis très contente.
0: Oui, ça fait plaisir. Il y a plein de belles choses dans ce coffret à beauté. Il y a une crème, il y a un masque notamment pour avoir une peau éclatante quand on voit ce coffret à la maison. Encore bravo.
2: Merci beaucoup, merci à toute l'équipe d'Évasion.
0: Avec grand plaisir Alexandra, on te souhaite une bonne fin de journée et puis de bonnes vacances.
2: Bonne fin de journée.
0: À bientôt.
2: Merci beaucoup, à bientôt.
0: Évasion, le retour des tubes maintenant avec David Guetta et Jennifer Lopez.
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0: Bruno Mars et Amir pour débuter une nouvelle heure ensemble sur Evasion. C'est ce qui arrive après les infos. Il est 18h, bonne soirée.
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0: Vincent Frémaux, bonsoir Vincent.
3: Bonsoir Simon, bonsoir à tous. De nouvelles investigations demandées par Willy Bardon, autorisées dans l'affaire Élodie Kulik. Condamné à 30 ans de réclusion pour l'enlèvement, le meurtre et le viol d'Élodie Kulik près de Péronne en 2002, Willy Bardon a toujours clamé son innocence. Le parquet d'Amiens annonce ce jeudi relancer l'enquête à sa demande. La technique ayant évolué, des analyses ADN et de voix sur un appel téléphonique devraient notamment apporter de nouveaux éléments. Une maison effondrée, d'autres fragilisé par un incendie potentiellement volontaire à Conty. Le feu s'est déclaré dans une habitation peu avant 19h hier et s'est propagé aux deux maisons voisines. Les pompiers sont parvenus à contenir l'incendie qui n'a pas fait de victimes, mais trois personnes ont dû être relogées. La façade de la première maison s'est effondrée et son habitant est soupçonné d'avoir mis le feu. Il a été placé en garde à vue. 9 départements de l'Ouest placés en vigilance rouge canicule à partir de midi demain dans une zone allant du Morbihan à la Sarthe et la Vienne, en passant par la Vendée. La quasi-totalité de l'Hexagone sera en orange. Face à la multiplication des incendies dans le pays, le ministre de l'Intérieur, Laurent Nunez, incite les préfets à encourager les entreprises à libérer les pompiers volontaires sur leur temps de travail. La situation n'est toujours pas sous contrôle dans la Drôme et les Pyrénées-Orientales. 20 000 policiers et gendarmes déployés en France ce soir pour France-Maroc. 8 000 seront déployés rien qu'à Paris pour le match de quart de finale de la Coupe du Monde de ce jeudi. Dans la capitale, la circulation sera interdite à tous les véhicules de 22h à 5h du matin sur la place de l'Étoile et ses abords. La surveillance va être accrue dans les transports en commun et sur les lieux de retransmission. Un accident provoque de gros ralentissements sur la rocade d'Amiens. Deux véhicules se sont percutés tôt dans la matinée sur la rocade sud dans le sens Longo-Durie à hauteur de Saint-Fucien. La circulation était très perturbée dès 8h15 et les secours étaient toujours sur place une heure plus tard. D'importants ralentissements se sont rapidement créés. On ignore le bilan de l'accident pour le moment. Les pièces de monnaie oubliées peuvent représenter une vraie

0: Titi sent bon les vacances et la plage. C'était Lucenzo sur Évasion.
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0: 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Le retour des tubes tout de suite avec Alex Warren et Pedro Capo sur Évasion.
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0: jeudi soir sur Évasion. En terrasse, dans la voiture, à la maison, peut-être encore au boulot, on vous accompagne avec toujours plus de tubes. Vita et Benson Boone, après un point sur la météo de la région.
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0: Demain, la journée débutera avec un temps ensoleillé dans la Somme, malgré quelques passages nuageux. Au niveau des températures, on prévoit 17 degrés le matin à Verpillière, 18 à Conty et Queux-Vauvilliers, 19 à Domard-en-Ponthieu et 20 degrés à Amiens. Même type de temps l'après-midi, du soleil dans l'ensemble. Malgré quelques nuages, les températures seront à nouveau très chaudes avec 32 degrés au maximum à Albert, 33 à Sénart-Pont et Rosières-en-Santerre et 34 degrés à Péronne.
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0: C'est Impala avec Dracula sur Évasion.
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0: Et passez un bon début de soirée. Le rappel de l'actualité à 19h. Juste avant, on va écouter Naika, un titre qui sent bon l'été. C'est One Track Mind. Il y aura aussi Ambre tout à l'heure, la gagnante de la Starac. Elle était notre invitée la semaine dernière sur Évasion. On a parlé avec elle de sa carrière, de ses futurs projets. Interview de Ambre à retrouver à tout moment en podcast sur évasionfm.com.
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0: l'évasion, il est 19h. Voici toute l'actualité en moins de 3 minutes avant de retrouver Teddy Swims et Miley Cyrus.
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0: Vincent Frémaux, bonsoir Vincent.
3: Bonsoir Simon, bonsoir à tous. De nouvelles investigations demandées par Willy Bardon, autorisées dans l'affaire Élodie Kulik. Condamné à 30 ans de réclusion pour l'enlèvement, le meurtre et le viol d'Élodie Kulik près de Péronne en 2002, Willy Bardon a toujours clamé son innocence. Le parquet d'Amiens annonce ce jeudi relancer l'enquête à sa demande. La technique ayant évolué, des analyses ADN et de voix sur un appel téléphonique devraient notamment apporter de nouveaux éléments. Une maison effondrée et d'autres fragilisée par un incendie potentiellement volontaire à Conty. Le feu s'est déclaré dans une habitation peu avant 19h hier et s'est propagé aux deux maisons voisines. Les pompiers sont parvenus à contenir l'incendie qui n'a pas fait de victimes, mais trois personnes ont dû être relogées. La façade de la première maison s'est effondrée et son habitant est soupçonné d'avoir mis le feu. Il a été placé en garde à vue. 9 départements de l'Ouest placés en vigilance rouge canicule à partir de midi demain dans une zone allant du Morbihan à la Sarthe et la Vienne, en passant par la Vendée. La quasi-totalité de l'Hexagone sera en orange. Face à la multiplication des incendies dans le pays, le ministre de l'Intérieur, Laurent Nunez, incite les préfets à encourager les entreprises à libérer les pompiers volontaires sur leur temps de travail. La situation n'est toujours pas sous contrôle dans la Drôme et les Pyrénées-Orientales. 20 000 policiers et gendarmes déployés en France ce soir pour France-Maroc. 8 000 seront déployés rien qu'à Paris pour le match de quart de finale de la Coupe du Monde de ce jeudi. Dans la capitale, la circulation sera interdite à tous les véhicules de 22h à 5h du matin sur la place de l'Étoile et ses abords. La surveillance va être accrue dans les transports en commun et sur les lieux de retransmission. Un accident provoque de gros ralentissements sur la rocade d'Amiens. Deux véhicules se sont percutés tôt dans la matinée sur la rocade sud dans le sens Longo-Durie à hauteur de Saint-Fucien. La circulation était très perturbée dès 8h15 et les secours étaient toujours sur place une heure plus tard. D'importants ralentissements se sont rapidement créés. On ignore le bilan de l'accident pour le moment. Les pièces de monnaie oubliées peuvent représenter une vraie réserve de pouvoir d'achat. En 2025, les Français ont récupéré 46,2 millions d'euros grâce aux 1350 bornes Coinstar et Eurocycleur installées dans les grandes surfaces. Près de 625 millions de pièces ont ainsi été remises en circulation. Les habitants des Hauts-de-France ont récupéré 4,38 millions d'euros à la quatrième position des régions. Le ciel sera globalement peu nuageux demain matin, accompagné d'un thermomètre à 25 degrés, 24 de minimale du côté de Verpillière et Rosières-en-Santerre. La Somme sera toujours en vigilance jaune canicule. Des nuages d'éclaircies s'imposeront dans l'après-midi. Il fera 31-32 degrés.
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0: Offenbach sur Évasion.
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0: Et dans moins de 3 heures, coup d'envoi de la rencontre entre la France et le Maroc en quart de finale de la Coupe du Monde et la tension monte. Et nous, on aimerait connaître votre pronostic pour ce match. Rendez-vous sur nos réseaux sociaux, sur Instagram, sur Facebook. Et la personne qui aura le meilleur pronostic repartira avec sa montre Kelton aux couleurs de l'équipe de France. Bonne chance à tous sur Insta et sur Facebook. La musique de la Coupe du Monde, c'est Shakira. Elle arrive tout de suite avec Die Die sur Évasion.
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28: c'est un extrait de Joseph Kamel. Crash sur Évasion. 200 sur le...

0: Merci d'être avec nous sur Évasion. Toujours plus de tubes avec Joe et Lady Gaga après un point sur la couleur du ciel.
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0: Demain, la journée débutera avec un temps ensoleillé dans la Somme, malgré quelques passages nuageux. Au niveau des températures, on prévoit 17 degrés le matin à Verpillière, 18 à Conty et Queux-Vauvilliers, 19 à Domard-en-Ponthieu et 20 degrés à Amiens. Même type de temps l'après-midi, du soleil dans l'ensemble. Malgré quelques nuages, les températures seront à nouveau très chaudes avec 32 degrés au maximum à Albert, 33 à Sénart-Pont et Rosières-en-Santerre et 34 degrés à Péronne.
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2: La soirée continue avec toujours plus de tubes sur Évasion. Charlotte Cardin et M Pokora à suivre après les bons plans sortis dans la région. Et puis demain, dernier jour de la semaine avant le week-end, vous débuterez la journée avec Mathieu et Émilie dans le grand réveil dès 6h sur Évasion. Bonne soirée tout le monde.
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3: Une fête nationale en musique et en lumière au Crotoy. Ce soir, pour le 14 juillet, la ville vous donne rendez-vous dès 21h, place Jeanne d'Arc, pour un bal populaire ouvert à tous. La soirée se prolongera jusqu'aux écluses du bassin de chasse où un feu d'artifice sera tiré à 23h. Un moment festif et convivial à partager en famille ou entre amis dans le cadre privilégié de la baie de Somme. Accès libre et gratuit. Pierre et Loulou tout en marionnettes à Amiens. Ce vendredi matin à 10h30 au théâtre chez Cabotan, ne manquez pas le spectacle Pierre et Pichelup, une adaptation du célèbre conte musical de Serge Prokofiev. Mettant en scène des marionnettes, cette production racontée par Charles Aznavour et accompagnée par un orchestre promet une expérience appréciée par toute la famille dès 3 ans. Infos pratiques et réservations sur le site internet des chez Cabotan d'Amiens. 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Événement@evasionfm.com.
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15: Les gens sont confrontés à l'inconnu. 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
17: c'est un extrait de Jungle et Emma. Juste un peu sur Évasion.
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4: c'est un extrait de Bibi Rexha, New Rudy John sur Évasion.
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1: Avec Slimane, première fois. Je te

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